quand le soleil brille dans ses cheveux roux, génie de la Bastille lui fait les yeux doux. Et quand à se promener